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sur le corps devant le 13 avenue Hoche dans le 8e arrondissement de Paris. L'odeur n'était donc pas encore trop forte, bien que l'homme eût disparu depuis 20 jours. Mais les policiers